0: ouais.
1: Par la taille, c'est lui le plus lent.
0: Ah.
1: Le Liechtenstein.
0: Non mais, vraiment.
1: Le Liechtenstein.
0: Non mais, franchement.
1: Le Liechtenstein.
0: C'est un pays?
1: Le Liechtenstein.
0: C'est où? C'est qui?
1: Le Liechtenstein.

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0: mes ancêtres ont envoyé un petit lézard pour me sauver.
1: Hé, hey, dragon, dragon, il n'y a pas de lézard, nous ne parlons pas la même langue.
0: Tu es...
1: Intimidant ou effrayant?
0: Un nain?
1: Bien sûr, c'est moins encombrant pour voyager. Si j'avais ma vraie taille, cette brave vache mourrait de peur. Couchez la noiraude. Mes pouvoirs dépassent ta mortelle imagination. Par exemple, mes yeux peuvent voir clair à travers ton armure. Oh, voilà, c'est ça. Déshonneur. Déshonneur sur ta famille. Prenez note. Déshonneur sur toi. Déshonneur sur ta vache.
0: Arrête, tu veux? Désolée, je suis désolée. Je dois être nerveuse. Je n'ai jamais fait ça avant.
1: Alors, il faut avoir confiance en moi. Et ne me gifle plus jamais. C'est capiche? Très bien. Vas-y, Coco, en avant pour la grande aventure. Criquez les bagages, on s'arrache la vache.

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0: Vous en sortez?
1: J'ai fini mes ablutions. À toi.
2: Non, non, non, messire. Moi, c'était pas la peine. J'ai pris un bain il y a 2 mois dans la rivière.
1: J'ai fini mon lavement, tu peux y aller.
3: Ah, non, non, non, c'est trop mouillé.

0: Ce n'est rien, j'ai dû presser ce marron pour son lavement. Je vais me sécher à la bonne flambée.
1: Il a vidé toute la bouteille. Une bouteille de parfum 6000.

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Allez, on va faire appel à la mémoire collective et retrouver dans nos souvenirs tout ce qui a vécu et qui peut vivre encore, ici et maintenant. Souviens-toi du bidet, de Johnny Hallyday, le bon vieux Minitel, les cassettes vidéo, le snuff à tectonique, le téléphone filaire, le moulin à café, la blouse de l'écolier, la machine à...

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0: Ah oui. Oui, je sais, toi, chaîne-moi Tarzan.
1: Maman! Oh, mais qu'est-ce que tu fais?
2: Ta grosse patte était dans mon lit!
1: Tu me cassais la main?
2: Non, tu perds tes poils et tu t'étales.
1: Je perds pas mes poils.
2: Ah oui? Oh, tu permets.
1: Je veux juste prendre mes affaires.
2: Tu me laisses...

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0: Cœur.
1: J'avais 4 ans à peine lorsque j'ai découvert les vertus de l'oxygène et du nez grand ouvert. Je convoquais la presse qui, pleine d'admiration, nota dans l'allégresse cette déclaration.

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0: première fois que j'ai mangé au restaurant.
1: La première fois que j'ai cuisiné avec maman. La première fois que j'ai réussi à marcher.
2: La première fois que j'ai mangé des frites.
3: La première fois que je suis tombée amoureuse.
1: La première fois que je suis allée à la mer.
4: La première fois que je me suis ouvert l'arcade sourcilière.
5: La première fois que je suis tombée dans la piscine.

0: Roger. Contact BDSI. Ok, contact soupape Pop Patterson. Fermez les gaz. Détachement engagé. Roger. Tableau intérieur et extérieur allumé. Amorce et piqué. Oscar, j'écoute. Extinction. Danger 3. Ramenez point 0. Latéral ne répond plus. Je ne peux pas maintenir l'altitude. Correction alpha sans résultat. Sélecteur de secours. Je ne peux pas redresser. Rupture de circuit. Rupture...
1: Steve Austin, astronaute, un homme tout juste vivant. Messieurs, nous pouvons le reconstruire, nous en avons la possibilité technique. Nous sommes capables de donner naissance au premier homme bio-ionique. Steve Austin deviendra cet homme. Il sera supérieur à ce qu'il était avant l'accident. Le plus fort, le plus rapide... En un mot, le meilleur.

0: une tapette à souris.
1: Un poulet en caoutchouc?
2: Allez-y, c'est au fond à gauche, là, c'est ça, oui.
0: Drôle de truc. Des lunettes de cotillon.
2: C'est la première fois que je vois ces lunettes.
1: Un bazooka?
2: J'ai un permis pour ça.
0: Madame Kelleway en photo.
3: Quoi?
2: Oh oh.
3: Margaret! Où t'as eu ça, espèce de fumier?
4: Charles, voyons, où est votre sens de l'humour? Après tout.
3: Tu l'as épousé, non? Ah! Ça va être très douloureux.

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0: potager partagé. Sur la table du jardin, Léon le jardinier a étalé les sachets de graines qu'il va semer. Cette année, dit Léon, je vais faire pousser des radis, des haricots et...
1: des carottes,
0: ajoutent les lapins. Bonne idée, répond Léon. Des carottes. Léon reprend. Je vais aussi faire pousser des laitues et...
1: des carottes,
0: disent les lapins.
1: Nous, on adore les carottes.
0: Oui, oui, dit Léon, j'ai compris, des carottes. Les lapins répètent.
1: On veut plein de carottes, rien que des carottes.
0: Léon leur répond. Écoutez, je vais partager le jardin en trois carrés. Un carré pour Ronchon, mon cochon, un carré pour moi et un carré pour vous. Et dans votre carré, vous pourrez faire pousser ce que vous voudrez. Léon demande à son cochon. Et toi, Ronchon, que veux-tu faire pousser dans ton carré ? Ronchon regarde les sachets de graines. Il les veut toutes. Elles sont si jolies. Alors il répond...
2: moi, je veux tout faire pousser.
0: Léon s'écrie, mais ce n'est pas possible. Ton carré de jardin est trop petit. Tu dois choisir deux ou trois sortes de légumes, pas plus. Mais Ronchon insiste.
2: C'est mon carré. Tu as bien dit au lapin qu'il pouvait faire pousser ce qu'il voulait. Moi, c'est pareil.
0: Et Ronchon prend une graine de chaque sorte et il les met dans son panier. Et chacun se met au travail. Les lapins plantent leurs graines de carottes. Ils s'organisent très bien. Ils sont tout contents. Léon, lui, a fait des petits trous dans la terre avec un bâton. Ces trous sont bien alignés. Et dans les petits trous, il dépose les graines une à une et il les recouvre de terre. Enfin, il les arrose avec beaucoup d'eau. Léon est fier. Son potager sera bien rangé. Quant à Ronchon, il ne sait pas trop comment planter ses graines. Il hésite. Doit-il planter les petites ou les grosses en premier ? Il décide alors de les lancer toutes en l'air d'un coup. Hop ! Voilà ! Elles sont bien là, sur la terre. Et il les arrose en chantant.
2: Gentil coquelicot, mesdames, gentil coquelicot, nouveau.
0: Les jours passent. Le printemps arrive. Et au printemps, tout pousse. Dans le carré des lapins, les feuilles bien vertes des carottes s'agitent au vent. Les lapins sautent de plaisir. Ils aperçoivent les racines oranges et délicieuses qu'ils pourront bientôt croquer. Dans le carré de Léon, les haricots, les radis, les salades sont bien alignées. Mais que se passe-t-il dans le carré de Ronchon ?
1: Quel bazar !
0: Se moque un des lapins. Léon s'écrie « Mais enfin, Ronchon, il faut arracher les mauvaises herbes !» Mais Ronchon le cochon répond
2: « Elles ne sont pas mauvaises, ces herbes. Elles sont bien ici. »
0: Léon se penche. « Et puis il y a plein de limaces. Elles vont manger mes salades. »
2: « Quelques limaces, ce n'est pas grave. »
0: sourit Ronchon. Soudain, un lapin s'écrie
1: « Regardez, les herbes bougent !»«
2: C'est Poulette !»
0: s'exclame Ronchon.
2: « Elle s'est installée dans mon carré pour pondre ses œufs. »
0: Les lapins rient comme des fous. Léon, lui, est vraiment fâché. Il dit à Ronchon « Je t'ai donné un bout de mon potager et tu y fais n'importe quoi !» Puis il tourne le dos à son cochon en marmonnant « Quel gâchis !» Ronchon est vexé. Il ronchonne mécontent.
2: « Oh, si c'est comme ça, monsieur, je sais tout, on n'a plus rien à se dire. »
0: Et il dit à la poule
2: « Il est très bien, mon carré. Hein, Poulette ?»
0: Les jours passent. Léon et Ronchon sont toujours fâchés. Dans le carré des lapins, les carottes ont bien poussé. Les lapins s'écrient
1: « On va les croquer ! On va les croquer !»
0: Et ils arrachent les plus grosses. Léon, lui, décide de cueillir une de ses laitues. « Avec vos carottes et ma laitue, dit-il, nous allons faire une belle salade. » Et il lave, il épluche, il découpe. La salade est presque prête. « À table !» Les lapins la goûtent et ils disent
1: « Bouh, c'est fade! Il manque quelque chose !»
0: Alors Léon a une idée. « On va ajouter des petites herbes, dit-il, de la ciboulette, du basilic ou du cerfeuil. Ça donnera du goût. » Mais dans son beau carré, Léon n'a pas planté de petites herbes. Un lapin lui dit
1: « Tu sais, Léon, dans le carré de Ronchon, les herbes, ce n'est pas ce qui manque. Et si tu lui en demandais quelques-unes ?»
0: Léon respire un grand coup pour se donner du courage et il va voir Ronchon. Il lui dit
3: « C'est vrai, Ronchon, que ton carré est un peu bizarre, mais il y a de bonnes choses dedans. »
0: Ronchon est toujours fâché. Il ne répond rien. Léon reprend. J'ai eu tort de dire que ton carré était du gâchis. Il est particulier, pas bien rangé, mais très sympathique. Ronchon se sent mieux, mais il est encore un petit peu fâché. Je te demande pardon, lui dit Léon. Je n'aurais jamais dû te parler comme ça. Est-ce que, dans ton jardin, tu aurais des herbes pour notre salade ? Alors Ronchon se penche pour cueillir un bouquet d'herbes dans son carré. Léon le regarde et il lui dit « Viens manger avec nous ». Dans la salade de printemps, Ronchon ajoute de la ciboulette, de la menthe, de la pimprenelle et même des fleurs de trèfle. Il dit
1: « Cette salade est la plus délicieuse du printemps ». Vous savez pourquoi ?
0: Parce que c'est la salade des amis du potager partagé, répond Léon en souriant à Ronchon.
1: Oui, mais quand même !
0: Disent les lapins.
1: Heureusement qu'il y a...

cette allocution abstraite ayant paru claire à l'interprète, il dit simplement d'un ton pénétré : voici la traduction, l'on vous a dit entrez. Quoi, c'est tout ?

Notre français d'un paleste s'avança devant les oies célestes. Mais comme il allait répondre au salut d'une commune voix, les mandarins firent « U ». Interprète, expliquez-moi donc, qu'est-ce encore que ce U veut dire? L'interprète se gratta le menton et dit, voilà monsieur, je vais traduire. Cher ami au blanc visage, un bon vent t'amène à nos rives.

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0: Papa,
1: ouais.
0: C'est quoi un zombie?
1: Eh bien, un zombie, c'est quelqu'un qui est mort, mais qui regrette. Alors il revient, tant bien que mal.
0: Et c'est gentil un zombie?
1: Pas tous, mais celui qui est dans la chanson, il est à croquer.
2: Mes parents et moi venons de quitter la ville.

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0: drôlement efficace. 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

0: Qu'est-ce que tu fais ici?
1: Eddie, tu peux pas décemment venir voir ta grand-mère sans lui apporter des fleurs. Tiens.
0: Comment ça? Buster, non, n'entre pas!
2: Oui, puis-je vous aider?
1: Ah, Nana! Incroyable, ma chère! Waouh! On ne vous donnerait pas plus de 90 ans!
3: Oh, bon sang!
1: Buster Moon, on s'est rencontrés à la remise de diplôme d'Eddie.
4: Oh, mais c'est mon jour de chance. Une visite de mon bon Arien de petit-fils et de son épouvantable copain théâtre.
1: C'est pas formidable? Elle se souvient de moi? 1, 2, 1, 2, 3, 4.

0: Il est déjà 9h.
1: Sun Junior.
2: Ma chère Simone, il y a quelque chose qui me chiffre.

0: Questo è l'alfabeto musicale.
1: Qu'est-ce que vous faites là, monseigneur?
2: Cachez-moi et dansez vite!
1: Eh ben, vous en avez du culot. Venir me relancer chez mes amis, le jour de mon anniversaire.
2: Votre anniversaire, profitez-en bien, parce que c'est le dernier.
1: Comment?
2: Votre gâteau d'anniversaire, il est empoisonné. Alors mangez-en le moins possible, gagnez du temps et moi je m'occupe du reste.

0: prêt. Oui. Ça me déplaît, hein? Ça me déplaît.
1: Mais qu'est-ce que c'est qui te déplaît?
0: D'aller si loin, voir de si près. Bientôt, oh. C'est les vacances.
1: Oh, t'es malin.

0: exactement.
1: Oh là là, l'hôtel est bien plus reposant.
0: Oui, nous serions deux dans notre nid.
1: Oui, et moi toute seule à faire le lit.
0: Oui, mais je pourrais faire tous les repas.
1: Je ne veux pas, je ne veux pas.
0: Mais qu'est-ce que c'est que tu ne veux pas?
1: Manger tout.

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0: nourriture, c'est du carburant. Si tu fais la fine bouche, un de ces quatre, tu finiras par tomber en panne sèche. Alors tu te tais et tu manges ce qui se présente.
1: Mais tant qu'à voler de la nourriture, pourquoi ne pas voler de bonnes choses en cuisine? Où il n'y a pas de mort aux rats.
0: Primo, nous ne sommes pas des voleurs. Secondo, n'entre jamais dans une cuisine et n'approche pas des hommes, c'est dangereux.

0: galoches en cuir véritable.
1: Bonjour, madame, monsieur. Je m'appelle Russell et je suis un explorateur de la tribu des Wapiti, section 54, 12e campement. Avez-vous besoin que je vous rende un service aujourd'hui, monsieur ?
2: Non.
1: Je peux vous aider à traverser la rue ?
2: Non.
1: Je peux vous aider à traverser votre jardin ?
2: Non.
1: Alors, je peux vous aider à traverser votre couloir ?
2: Non.
1: Mais il faut bien que vous aidez à traverser quelque chose,
2: non ? Non, je n'ai besoin de rien.
3: Ah bah dis donc ma chérie, t'as dessiné un joli chapeau.
4: Mais papa, c'est pas un chapeau.
3: Ah bon, mais c'est quoi ?
4: T'as jamais lu Le Petit Prince ?

chantent comme cela. 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Alors faut répéter. 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

0: tous au bassin. Nous laver les mains, relevons nos manches, mettons-nous en place. Vers l'eau, nos corps se penchent, lavons-nous la face en faisant... Usons tout le savon, sans économie. 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

Les musiciens de la ville de Brême. Un homme avait un âne qui avait porté des sacs au moulin sans se lasser pendant de longues années. Cependant, ses forces déclinaient et il était de moins en moins capable de travailler. Son maître songea alors à se débarrasser de cette bouche supplémentaire à nourrir, mais l'âne sentit que le vent avait tourné. Il s'enfuit et prit le chemin de la ville de Brême. Là-bas, se disait-il, il pourrait toujours se faire musicien. Après avoir marché un petit moment, il trouva un chien de chasse allongé sur la route et qui jappait comme s'il était épuisé à force d'avoir couru. « Qu'as-tu à japper comme cela, croque-le ? » demanda l'âne. « Oh, dit le chien, comme je suis vieux et que mes forces diminuent de jour en jour et que je n'arrive plus à le suivre à la chasse, mon maître a voulu me tuer. Alors j'ai pris la fuite. Mais comment vais-je bien pouvoir gagner ma pitance à présent ?»« Tu sais, dit l'âne, je vais à Brême pour me faire musicien. Tu n'as qu'à venir avec moi et te faire engager aussi dans la fanfare. Moi, je jouerai du luth et toi, des timbales. » Le chien fut d'accord et ils poursuivirent leur chemin ensemble. Peu de temps après, ils virent un chat assis au bord de la route et qui faisait un visage long comme un jour sans pain. « Alors, vieux lave-moustache, que t'est-il arrivé à toi ?» demanda l'âne. « Il n'y a pas de quoi rire quand il y va de votre peau, » répondit le chat. Comme je me fais vieux, que mes dents sont émoussées et que je préfère rester rêvassée derrière le poêle plutôt que chasser les souris, ma maîtresse a voulu me noyer. J'ai réussi à me sauver à temps. Mais que dois-je faire maintenant? Où puis-je bien aller? Tu n'as qu'à venir à Brême avec nous. Tu t'y connais en musique de nuit. Là-bas, tu pourras te faire musicien. Le chat trouva que l'idée était bonne et partit avec eux. Les trois fugitifs passèrent ensuite près d'une ferme. Le coq de la maison était perché sur le portail et criait à plein poumon. « Pourquoi cries-tu comme ça ?» demanda l'âne. « C'est à vous glacer le sang !»« Là, je viens d'annoncer du beau temps, » dit le coq, « parce que c'est le jour où notre chère maîtresse lave les chemises pour le petit Jésus et qu'elle veut les faire sécher. Mais comme demain, c'est dimanche et qu'il y aura des invités, la maîtresse de maison est sans pitié. Et elle a dit à la cuisinière qu'elle voulait me mettre dans la soupe qu'on mangera. » Et ce soir, il faut que je me laisse tordre le cou. Alors, je chante de toutes mes forces tant que je peux encore le faire. Dis donc, crête rouge, viens plutôt avec nous. Nous allons à Brême. Tu trouveras toujours quelque chose de mieux que la mort. Tu as une bonne voix. Et si nous faisons de la musique ensemble, cela devrait donner quelque chose de bien. Le coq fut satisfait de cette proposition et ils repartirent tous les quatre. Cependant, ils ne pouvaient atteindre la ville de Brême en une seule journée. Et ils arrivèrent le soir dans une forêt où ils voulurent passer la nuit. L'âne et le chien se couchèrent sous un arbre. Le chat et le coq s'installèrent dans les branches. Mais le coq, quant à lui, se percha tout en haut de la cime, là où il serait le plus en sécurité. Avant de s'endormir, il regarda une dernière fois dans toutes les directions. Et il lui sembla apercevoir alors une petite étincelle au loin. Il cria à ses camarades qu'il devait y avoir une maison non loin de là, car il voyait briller une lumière. « Alors, il faut nous mettre en route et aller là-bas, car c'est une piètre auberge ici, » dit l'âne. Le chien trouva aussi que quelques os sur lesquels il restait un peu de viande ne lui feraient pas de mal. Ils se mirent donc en route et suivirent la direction de la lumière.

0: termine.
1: Oui.
2: Je me souviens plus de rien. Attends une minute. Je me souviens de toi. Je me souviens que je t'ai dit que j'allais bâtir ma piscine là où tu as ta maison. Et ça t'a mis en pétard contre moi et...
3: Oh !
2: Et là, tu m'as transformé en lama.
3: Quoi ? Jamais j'ai fait ça.
2: Si, ensuite tu m'as kidnappé.
3: Pourquoi je kidnapperais un lama ?
2: J'en ai aucune idée. C'est toi le cerveau de cette opération, pas moi.

0: Ce serait quelque chose, hein, Charlie, d'ouvrir une tablette de chocolat et de trouver un ticket d'or à l'intérieur.
1: Ah oui, mais je n'en reçois qu'une par an, pour mon anniversaire.
2: Mais c'est la semaine prochaine.
3: Tu as autant de chance que n'importe quel autre enfant.
4: Baliverne. Les enfants qui trouveront le ticket d'or seront ceux qui peuvent s'offrir des tablettes de chocolat tous les jours. Notre Charlie n'en a qu'une dans l'année. Il n'a aucune chance.
3: Tout le monde a une chance, Charlie.
4: Notez bien ce que je vous dis. L'enfant qui trouvera le premier ticket d'or sera gros, gros, gros.

0: Hier soir dans la cuisine, je préparais le dîner. Quand mon petit garçon est entré, il m'a tendu un morceau de papier griffonné. J'ai essuyé mes mains sur mon tablier, je l'ai lu, et voici ce qu'il disait.
1: Pour avoir fait mon lit toute la semaine, 3 francs. Pour avoir été aux commissions, 1 franc. Pour avoir surveillé le bébé pendant que toi tu es allé aux commissions, 1 franc 25. Pour avoir descendu la corbeille à papier, 75 centimes. Pour avoir remonté la corbeille à papier, 1 franc et 10 centimes. Pour avoir arrosé les fleurs sur le balcon, 25 centimes. Total, 9 francs et 85 centimes.
0: Je l'ai regardé. Il se tortillait en mâchant son crayon. Et une foule de souvenirs sont revenus à ma mémoire. Alors j'ai pris son crayon, j'ai retourné la feuille, et voilà ce que j'ai écrit.

0: cadeau. Quand il a eu fini de lire, il avait un gros chagrin dans les yeux. Il a levé la tête et a dit:
1: Maman, je t'aime très beaucoup.
0: Il a repris son papier, l'a retourné, et en grosses, grosses lettres, a marqué:

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1: Qu'est-ce que tu vas chercher? Tu crois que c'est moi le... Oh, parce que j'ai des grandes oreilles? Oh non! Non, c'est normal, c'est une simple réaction à cet excellent régime végétarien que tu me fais suivre. Les toxines, ça s'élimine par les oreilles, c'est bien connu mon pauvre vieux. Oh, ce que t'es bête. Allez croire que c'est moi le monstre.

0: est toute cramée.
1: Michel, qu'est-ce que tu fais dans la cuisine? Il y a plein d'objets dangereux. Allez, file.
2: Oui, maman.
1: Oh, c'est bien. T'es gentil, mon homme.

0: bien faire.
1: Michel, je ne veux pas que tu touches aux oiseaux. Je te l'ai déjà dit. Tu peux attraper plein de maladies.
2: Oui, maman.
1: Oh, c'est bien, mon ange.

0: qu'est-ce qui se passe?
1: Qu'est-ce qu'il a fait?
2: Est-ce que le petit prince est tombé en jouant?
3: Il est blessé?
4: Non, il se repose.
2: Il ne marche pas très bien, il tombe tout le temps.
5: Pampan?
6: Oui, maman.
5: Tu te souviens de ce que ton père t'a dit ce matin?
2: Si tu n'es pas capable de dire un mot gentil, tu ne dis rien du tout.

jolie petite fille qui marchait dans la rue, que je ne connaissais pas, m'a fait prendre conscience en deux, trois mots pas plus, que je n'existais pas. 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
1: Dans le ciel de la côte atlantique, une villa de luxe surplombe l'océan. 12 candidats, 12 personnalités, un seul objectif, intégrer le très convoité Carrie VIP. Entre stratégie, histoire d'amour, clash et révélation, les règles ont changé. Ici, en 2026, impossible de tricher avec les valeurs. Respect, égalité, consentement, inclusion. Chaque comportement compte. Un mot déplacé, une attitude sexiste, une blague discriminatoire ou un comportement violent peuvent coûter très cher. Car dans Carré VIP, une règle est claire. À chaque comportement problématique, le buzzer retentit.
2: Et lorsqu'il sonne, le candidat concerné est convoqué le soir face au conseil. Son comportement est analysé et expliqué par nos experts. Puis la sanction tombe. Avertissement ou élimination définitive de l'aventure. Ici, chaque mot compte. Chaque attitude a des conséquences. Durant cette aventure, les candidats vont devoir prouver qu'ils sont capables de vivre ensemble dans le respect des autres. Entre histoire d'amour, stratégie, rivalité et quête de popularité, qui saura rester exemplaire jusqu'au bout? Qui séduira le public? Qui franchira les limites? Et surtout, qui méritera sa place dans Carré VIP? Bienvenue dans Carré VIP.
1: Il et elle ont des âges différents et viennent des quatre coins de la France, avec une seule obsession, entrer dans le carré VIP pour réaliser le rêve de leur choix. Influenceuse, sportive, romantique, riche héritier, cœur brisé ou profil atypique, chacun pense avoir sa place dans cette aventure hors du commun. Et derrière leurs envies de célébrité se cachent surtout des rêves à accomplir. Financer leurs études, aider leur famille, partir en voyage, lancer une start-up, sortir un album, trouver l'amour, ou simplement prouver au monde leur valeur.
3: Mais malheureusement, seuls 4 rêves pourront être réalisés. Et pour cela, il faudra réussir à rejoindre le très convoité carré VIP.
1: Qui selon vous a le profil pour décrocher la victoire?
3: Qui selon vous a le profil pour décrocher la victoire?
4: Qui selon vous a le profil pour décrocher la victoire?
3: Après les éliminations de John, Catherine, Julie et Timéo dans les précédents épisodes, nos candidats et candidates ne sont plus que 8. Redécouvrons ensemble leur profil.
5: Gérald. Moi c'est Gérald, j'ai 55 ans, je suis divorcé et actuellement au chômage. Dans ma vie, je suis quelqu'un de sensible et aujourd'hui je cherche surtout à trouver l'amour. Mon rêve c'est de repartir à zéro et pourquoi pas vivre une lune de miel avec l'un ou l'une des candidats du carré VIP. Attention, même à 55 ans, je compte bien prouver que je peux aller jusqu'en finale.
6: Fatima. Hello, moi c'est Fatima, j'ai 20 ans et je suis influenceuse sur les réseaux. Je collabore actuellement avec des marques de vêtements et de lingerie et j'adore être devant les caméras. Mon plus grand rêve, c'est de devenir actrice et décrocher un vrai rôle au cinéma. Et le carré VIP, c'est le début de ma future carrière.
7: JP Dylan.
8: Yo yo yo, moi c'est Jean-Pascal Dylan ou JP Dylan pour les intimes. J'ai 26 ans, mes parents gèrent une boîte de nuit, donc clairement, je manque de rien dans la vie. Mais contrairement à ce que les gens pensent, j'ai un vrai projet de vie. Devenir prof de SVT. Et ouais. Et dans cette aventure, je vais montrer que j'ai plus de cerveau que de style.
9: Mélissa. Salut, moi c'est Mélissa, j'ai 44 ans, ces derniers temps en amour, c'est compliqué. Mais je garde toujours le sourire. Mon rêve aujourd'hui, c'est de récolter de l'argent pour aider les animaux abandonnés. J'arrive vous sauver, mes amours. Et je vous préviens, sous mes fossiles se cache une vraie compétitrice.
10: Nabila. Bonjour, moi c'est Nabila, j'ai 19 ans. Dans la vie, je suis plutôt discrète et très fidèle en amitié comme en amour. Et surtout, je garde toujours mon full face impeccable. Depuis toute petite, je rêve de devenir chanteuse professionnelle et de vivre de ma passion. Donc je suis venue ici pour gagner, ok?
11: Guillaume. Hey, moi c'est Guillaume, j'ai 22 ans et le sport c'est toute ma vie. Muscu tous les jours, protéines, huile sur le torse avant les photos. J'assume totalement. Mon rêve c'est d'ouvrir ma propre salle de sport Gigi Fit. Et croyez-moi, mentalement, je suis aussi solide que mes abdos.
12: Aïcha. Salut, moi c'est Aïcha, j'ai 25 ans et je suis une femme trans. Et aujourd'hui, je viens dans l'aventure pour être moi-même, sans filtre. Je cherche peut-être l'amour, mais surtout un moyen de continuer à financer mes études de médecine. Et je compte bien montrer qu'on peut être forte, sensible et redoutable à la fois.
13: Maxence. Moi c'est Maxence, j'ai 35 ans. J'ai souvent entendu qu'on m'ait trouvé trop efféminé. Vas-y, je m'en fous, aujourd'hui j'assume complètement. J'aime le yoga et tous les produits liés au bien-être. Je suis venu ici pour gagner et réaliser mon rêve. Créer ma propre marque de cosmétiques. Et si certains pensent que je suis fragile, ils risquent d'avoir une grosse surprise.
3: Cet après-midi, nous rejoignons nos candidats qui ont quitté la villa pour profiter des grandes plages de la côte atlantique. Sous un soleil éclatant, les serviettes colorées recouvrent le sable chaud. Parasols, magazines, lunettes de soleil et crème solaire sont de sortie pendant que l'océan rythme l'après-midi avec le bruit des vagues et le cri des mouettes au long.
1: Alors que certains alternent entre bronzage et baignade rafraîchissante, d'autres ont choisi une ambiance plus sportive en organisant un grand match de beach volley sur le sable. Près du filet, Guigui, JP Dylan et Aïcha semblent particulièrement motivés à jouer et à gagner. Rapprochons-nous un peu pour entendre ce qu'il se dit.
12: les gens, on fait comment pour les équipes?
11: Y'a qu'une fille. De toute façon, ces défis, on va les écraser.
1: Le match a maintenant bien commencé. Sous le soleil brûlant, les candidats plongent dans le sable pour récupérer chaque ballon pendant que les autres encouragent depuis leur serviette, boisson fraîche à la main.
3: Et à mi-parcours, l'ambiance devient de plus en plus compétitive. Guillaume et Fatima commencent à se provoquer entre deux échanges. Observons ça de plus près.
11: T'es sûr de savoir servir? On sait jamais avec toi. Si tu sors comme tu cuisines, c'est chaud.
0: T'inquiète pas, je risque pas de rater ton crâne, mais sa taille imposante.
11: Vas-y, parle, on verra qui va gagner.
1: Après plusieurs échanges intenses et quelques plongeons spectaculaires dans le sable, le match touche finalement à sa fin.
3: Et au loin, les cris de joie du trio des filles résonnent sur toute la plage. Mais Guillaume semble très mal vivre cette défaite. Écoutons.
9: Ouais! Bon bah, Guigui, on vous a écrasé.
11: Non mais Mélissa, on s'en fout en fait. On n'a pas vraiment perdu. Vous faites même pas les services correctement. Et puis comment veux-tu qu'on se concentre avec des meufs en bikini juste sous notre nez? Hein, les gars?
0: Déjà, de quel droit tu nous parles comme ça? Et tu me traites de meuf refaite? Toujours une excuse pour votre ego. Vous avez perdu. Assumez, c'est pas la fin du monde.
11: Non mais on t'a pas causé, grosse... Retourne faire la vaisselle au lieu de parler. Et oublie pas qu'on doit manger ce soir.
0: Hey, mais vas-y, parle mieux. T'as cru que j'étais ta mère ou quoi? Tu veux que je t'appelle mon petit Guigui?
11: Mais ferme ta... Et forcément qu'on perde avec une fiotte dans notre équipe. Hein, Maxence? Avec tes airs de petite princesse.
8: Wow, non mais Guillaume, laisse Maxence tranquille. T'as juste le seum, là.
7: Guillaume, vous êtes convoqué au conseil ce soir.
11: Mais putain de merde, j'ai fait quoi encore? C'est quoi ces experts? Sérieux?
3: Une fois la tension du match de beach volley retombée, l'ambiance redevient plus calme sur la plage. Certains candidats retournent se baigner pendant que d'autres profitent simplement du soleil.
1: Pieds dans le sable, peau salée par l'eau de mer et musique d'été qui résonne dans les petites enceintes Bluetooth, deux candidates semblent profiter d'un moment plus tranquille, allongées sur leur serviette. On dirait bien que Nabila et Mélissa discutent ensemble. Approchons-nous discrètement pour écouter ce qu'elles se racontent.
9: Les gars sont vraiment chiants. Ils m'ont arrosé le visage pour se venger d'avoir perdu, ça m'a trop saoulée.
14: Ouais, ça se voit, ta tête c'est plus la même.
9: Ouais, et alors?
14: Non mais je te le dis juste, c'est tout. Ce maquillage avec tes rides, c'est chaud. Tu ressembles à rien ou à Shrek à la limite.
9: Mais arrête Nabila, qu'est-ce que t'as?
14: Non mais je dis juste que si tu veux continuer à tirer les mecs à 44 piges, va peut-être falloir retourner à la villa cacher tout ça. Tu disais que c'était compliqué en amour en ce moment, bah je comprends pourquoi.
9: Non mais Nabila, t'abuses en fait. J'ai peut-être pas envie de me maquiller en mode full face comme toi.
14: Non mais c'est vrai, fais un effort. Et puis mets des soutifs sur tes t-shirts aussi, sérieux.
9: Mais...
14: Bah quoi? Oh non les filles, il y a Mélissa qui se met à chialer.
11: Mais non Nabila, mon amour, tu vas te faire éliminer.
7: Nabila, vous êtes convoquée ce soir devant le conseil.
14: Allez, y'a un souci avec moi ou quoi?
8: Ouais, je Guigui, qui fait Nabila en fait.
3: Après avoir profité du coucher de soleil sur l'océan, le candidat quitte doucement la plage pour rentrer à la ville. Usé par l'air marin de cette journée riche en émotions. Le sable colle encore à leurs pieds, les serviettes sont trempées, et derrière quelques rires de fatigue, de fin de journée, certaines tensions ne sont pas encore retombées.
1: Car encore aujourd'hui, des candidats ont dépassé les limites. Alors, qui risque de prendre un sérieux coup de soleil à cause de son attitude? Nabila et Guillaume sont convoqués devant le conseil des experts de Carré VIP. Les experts accepteront-ils leurs excuses ou les renverront-ils immédiatement chez eux?
15: Guillaume, aujourd'hui tu as dépassé plusieurs limites importantes dans ton comportement et dans tes paroles. Après avoir perdu le match de beach volley, ta frustration s'est transformée en insultes et en propos sexistes envers Fatima et les autres candidates. Tu as notamment déclaré « On t'a pas causé grosse p***. Retourne dans la cuisine faire la vaisselle et oublie pas qu'on doit manger ce soir. » Ces paroles sont machistes et profondément irrespectueuses. Pendant très longtemps, dans l'histoire, les femmes ont été enfermées dans des rôles imposés, faire le ménage, cuisiner, s'occuper des enfants ou encore obéir aux hommes. Les combats pour l'égalité entre les femmes et les hommes ont justement permis aux femmes d'obtenir davantage de liberté, de droits et une place entière dans la société. Mais ce combat n'est pas terminé et il doit continuer à être défendu chaque jour. Aujourd'hui, dire à une femme qu'elle devrait retourner dans la cuisine parce qu'elle t'a contrarié ou parce qu'elle a gagné un match, c'est utiliser un stéréotype sexiste pour l'humilier et la rabaisser. Tu as également utilisé des insultes humiliantes envers Fatima ainsi que des propos homophobes visant Maxence. Cela montre une volonté de blesser les autres parce que tu étais en colère après la défaite. Dans Carré VIP, perdre un jeu ne justifie jamais les insultes, le sexisme ou les discriminations. Et ce type de comportement n'a pas sa place ici.
16: Nabila, aujourd'hui tes paroles envers Mélissa ont été humiliantes et discriminatoires. Tu t'es moqué de son apparence physique et de son âge en lui disant, je cite, « Sans maquillage, avec tes rides, c'est chaud ». Ce type de comportement relève notamment de l'âgisme, une discrimination basée sur l'âge. Faire comprendre à une femme qu'elle serait trop vieille pour être jolie, séduisante ou aimée est une violence psychologique qui qui peut profondément blesser et faire perdre confiance en soi. Tu as également sous-entendu qu'une femme devait absolument être maquillée, coiffée, apprêtée ou porter certains vêtements pour avoir de la valeur ou pour plaire aux hommes. Mais une femme a le droit de se maquiller comme elle a le droit de ne pas se maquiller. Elle a le droit de porter un soutien-gorge comme elle a le droit de ne pas en porter. Elle a le droit de s'habiller comme elle le souhaite sans avoir à répondre à des critères de beauté imposés par la société ou par le regard des autres. Pendant très longtemps, les femmes ont subi une pression énorme sur leur apparence physique. Être toujours jeune, mince, belle, souriante et présentable. Ces normes peuvent créer beaucoup de souffrances, de complexes et de mal-être. Dans Carré VIP, personne ne doit être humilié à cause de son âge. Le respect ne dépend ni de l'apparence, ni du corps, ni de l'âge.
15: Guillaume, Nabila, après délibération du conseil, vous êtes tous les deux éliminés de l'aventure. Vous ne rejoindrez donc pas le très convoité Carré VIP. Alors, commencez à faire vos valises, car votre rêve de rejoindre le Carré VIP vient de s'écrouler comme un château de sable. Au revoir.
16: Avant de quitter définitivement l'aventure, avez-vous un dernier mot à adresser à celles et ceux qui vous écoutent ?
11: Bah excuse-moi Fatima, j'ai clairement pété un plomb. Cette partie de beach volley m'a rendu complètement fou. Sorry aussi Maxence, mon frérot. Je regrette ce que je t'ai dit. J'ai dépassé les limites, c'était gratuit. Je vais retourner bosser les abdos et peut-être réfléchir un peu aussi. Et à bientôt j'espère, dans ma future salle Gigi Fit. Le truc cool, au moins je suis éliminé avec ma Nabila.
14: Déjà Gigi, tu fais dans ton délire avec moi, donc oublie. Pour Mélissa, excuse-moi. Ouais, je crois que c'est l'écart de génération, j'ai pas capté sur le moment. Je t'ai blessée, pardon pour ça. Après, bon, j'ai 19 ans, c'est une erreur de jeunesse. C'est ça qu'on dit. Tant pis pour le carré VIP. Je vais retourner bosser mes morceaux au studio. Ciao.
2: Après Catherine, John, Julie et Timéo, ce sont désormais Guillaume et Nabila qui rejoignent officiellement la liste des éliminés de l'aventure. La villa ne compte désormais plus que 6 candidats. Mais attention, seulement 4 rêves pourront être réalisés. 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
15: Eh oui, une journée à la plage comme on les aime, brûlante sur tous les fronts, entre soleil, tension et coups de chaud dans les esprits. Certaines n'avaient visiblement pas choisi le bon jour pour se prendre un avertissement du conseil des experts. La prochaine fois, pensez à la crème solaire indice 80, mais surtout à devenir vous-même des crèmes, tout simplement. Et plus on avance dans Carré VIP, plus une chose devient claire. Le respect des autres n'est plus une option, c'est une obligation. Alors, qui réussira à passer entre les mailles du buzzer, à apprendre de ses erreurs et à se rapprocher du très convoité Carré VIP ? Réponse dans

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petit est très mal bâti. Tandis que maman est grande, jolie et fait du sport, mon père avec ma mère a toujours tort. Elle commande à chaque coup des robes de chez Patou.

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Bonjour, je suis Alexandra du Bibliopôle. Aujourd'hui, je vous emmène découvrir le monde de la littérature de l'imaginaire, au travers de deux BD et d'un manga. L'un nous emmène vers une histoire fantastique, un autre vers la science-fiction, et enfin un dernier dans une ambiance plutôt fantastique. Dans la première, appelée Wind, de James Tanyon et de Michael Dialinas, paru chez Urban Comics, nous allons entrer dans un univers d'heroic fantasy. À Pipetown, Wine mène une vie apparemment normale. Il aide sa mère adoptive à la taverne et passe son temps libre à espionner le fils du jardinier royal. Et pourtant, il doit toujours dissimuler ses oreilles pointues et ses pouvoirs magiques, car la magie est interdite dans le royaume. Un jour, il s'enfuit avec Oakley, sa meilleure amie, pour découvrir d'où il vient et l'étendue de ses pouvoirs. Wine est le premier tome d'une trilogie d'heroic fantasy, vraiment prenante dès le début, où l'univers développé est riche, tout comme les personnages, qui sont intelligents, charismatiques et voire même carrément impitoyables pour certains. Une BD destinée aux adolescents dès 11 ans. La deuxième BD, intitulée « Perdu dans le futur » de Damian et d'Alex Fuentes, paru chez Dupuis, nous conduit à suivre Sarah Leclopé, Mel Intello, Driss Le Tendre et Arnold Le Gros. Et de l'autre, Pierrot, le petit caïd de la classe qui passe son temps à les persécuter. Lors d'une visite scolaire dans les ruines d'un ancien château, alors qu'un orage se prépare, Pierrot décide de jouer un mauvais tour à ses camarades. Et les voilà, tous les cinq, précipités dans un trou, entraînés dans un tunnel spatio-temporel. Perdus dans le futur, au sein d'une jungle hostile, où l'humanité semble avoir disparu, ils découvrent une planète où la nature sauvage a repris le contrôle. Une histoire de science-fiction très originale, amusante, pleine de rebondissements, que vous pouvez découvrir dès 9 ans. La dernière histoire est un manga nommé « Mon ami des ténèbres » de Taku Kawamura, paru chez Nobinobi. Taiyo Takada vient d'arriver dans sa nouvelle école. Il découvre que dans sa classe se trouve une fille étrange, Akane Nishimura, que tous les élèves surnomment la sorcière des ténèbres. En effet, on raconte que si on la touche, on est maudit. Alors qu'en fait, c'est juste quelqu'un de très réservé. Pourtant, toutes ces rumeurs autour d'elle sont loin d'effrayer Taiyo, qui bien au contraire, la trouve vraiment cool et va rapidement vouloir s'en faire une amie. Un shonen bien fait, très réussi à adapter aux jeunes lecteurs. Les histoires sont drôles, touchantes et les personnages expressifs, grâce au dessin qui est vraiment d'un très bon niveau. Un manga que je recommande chaudement, une histoire fantastique à découvrir dès 8 ans. Alors n'hésitez pas, précipitez-vous dans votre bibliothèque ou chez votre libraire pour découvrir ces titres. À bientôt pour un nouveau rendez-vous de Croque les Bulles.

0: Et toi, l'ours, c'est toi qui lance des boules de neige?
1: Des boules de neige? Des boules de neige, monsieur Curie?
0: Oui, des boules de neige. Il y en a une qui vient de passer à travers la fenêtre de ma chambre et qui atterrit sur ma bouillotte. Elle a fondu au beau milieu de mon lit.
1: Oh mon Dieu, mais je n'aurais jamais fait ça exprès, monsieur Curie. Et je ne pourrais jamais lancer une aussi grosse boule de neige comme ça à travers la fenêtre. Ce serait bien trop difficile pour moi.
0: Une grosse boule comme quoi?
1: Comme celle qui a atterri sur votre lit, monsieur Curie.

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0: Et puis dans le tiroir, la boîte avec le X.
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les malades, Nazim Hikmet. Pour ne pas prendre froid, par ce jour de grand vent, il va. La poitrine enveloppée de journaux, dans la neige humide, qui est comme un journal elle-même, grise et bruissante. La neige bruit. Bruissent les feuilles du journal sur la poitrine du poète. Bruissent les événements.

Ce petit gars-là, il s'appelait Pierrot. Oh, c'était un petit garçon très gentil. Un peu timide aussi. Seulement, Pierrot en avait assez. Parce qu'à l'école, tout le monde se moquait toujours de lui. Tout ça parce qu'il était un peu petit. Dans la cour de récréation, les garçons n'arrêtaient pas avec leur « Rachto, Nabo, Minus !» Et même les filles se moquaient de lui. Elles l'appelaient « Trois pommes ». C'était pas gentil. Ce soir-là, après l'école, Pierrot en a eu assez. Il a pris son petit cartable et il a décidé de prendre les raccourcis pour rentrer chez lui. Il a grimpé par les sentiers et il est arrivé jusqu'au verger. Là, dans le verger, il y avait des pommiers chargés de pommes bien rouges qui avaient l'air bien juteuses et bien sucrées. Alors, Pierrot a tendu de la main pour en attraper une. Il s'est dit que pour son goûter... Hé ! Qu'est-ce que tu fais là, un petit bonhomme ? Je rêve ou tu me voles une pomme ? Pierrot a relevé la tête et là, il a vu au sommet du pommier un drôle de petit bonhomme, rond comme une pomme, dans un joli petit costume rouge, avec un drôle de petit chapeau vert enfoncé sur la tête. Bah, qu'est-ce qui t'arrive, mon gars ? Tu m'as l'air bien triste. Alors Pierrot a raconté les copains à l'école, les railleries, lui qui était trop petit. Mais c'est rien ! Sèche donc ces deux grosses larmes qui coulent sur tes joues. Je vais te faire un cadeau, tiens. Et à ce moment-là, pom pom pom, trois pommes sont tombées aux pieds du petit garçon. C'est pas compliqué, a rajouté le génie. Tu clic crac croc jusqu'au trognon, et quand tu as terminé, tu fermes les yeux, tu jettes le trognon derrière ton épaule, et tu fais ton vœu. Et quand tu rouvres les yeux, eh bien ton vœu s'est réalisé. Le petit garçon s'est baissé pour ramasser une pomme. Mais quand il a relevé la tête pour remercier le génie, eh bien, il était parti. Mais Pierrot savait très bien ce qu'il voulait. Alors il a pris la pomme et cric, crac, croc, cric, crac, croc, cric, crac, croc, croqué la pomme jusqu'au trognon. Il a fermé ses yeux, il a jeté le trognon derrière son épaule en disant « Je voudrais être grand, grand, grand, grand !» Quand Pierrot a réouvert les yeux, il avait tellement grandi que sa tête avait dépassé les nuages. Il était devenu géant. Là, devant lui, s'étalait une grande mer de nuages, blanche et duveteuse. Il n'y voyait plus rien. Il a été obligé de plonger sa tête à travers les nuages. Et c'est là qu'il a aperçu ses énormes jambes. Et ses énormes pieds au milieu du verger, il fallait surtout pas qu'il bouge pour rien écrabouiller. Et puis, tout était devenu si petit. Le verger, le sentier, et puis au loin, le village avec son école. Mais il pouvait pas rester comme il était. Alors, Pierrot s'est encore baissé. C'est là qu'il a aperçu les deux minuscules pommes qui lui restaient. Délicatement, il est arrivé à en attraper une, et puis... Tic ! Tout doucement. Croc ! Avec une seule dent. Croc ! Bientôt, ça a été fini. Dans ses deux énormes doigts, il restait là qu'un minuscule trognon. Alors Pierrot a fermé les yeux, il a jeté le minuscule trognon derrière son épaule et il a dit « Je voudrais être petit, petit, petit, petit !» Quand Pierrot a réouvert les yeux, il était devenu tellement minuscule qu'autour de lui, tout était devenu gigantesque. On aurait dit la jungle. Il y avait des brins d'herbe grands comme des baobabs, des marguerites grandes comme des éoliennes et même des petits cailloux gros comme des montagnes. Puis il y avait aussi les petites bêtes. Elles étaient énormes. C'est là qu'il l'a aperçu. Toute ronde et toute rouge. La pomme, la dernière pomme. Mais comment il allait faire, lui, avec sa petite bouche minuscule, pour la croquer jusqu'au trognon et puis l'envoyer valser derrière son épaule? Alors Pierrot a bien réfléchi. Et puis quand il a eu fini, il a demandé à toutes les petites bêtes de venir l'aider. Et tout le monde ensemble de clic-crac-croc, clic-crac-croc,
croque, croque la pomme, jusqu'à ce qu'il ne reste plus que le trognon. Et oh is, oh is, oh is, tout le monde a soulevé le trognon derrière l'épaule du petit garçon qui a fermé ses yeux et qui a dit « Je voudrais redevenir exactement comme j'étais avant. » Quand Pierrot a réouvert les yeux, il était au milieu du verger, sous le pommier. Il s'est regardé de la tête aux pieds et finalement il s'est trouvé ni trop petit, ni trop grand. Alors il a remis son petit cartable sur son dos. Et, content, il est rentré chez lui.

0: Excusez-moi. Monsieur Knuckles ? Je me demandais si je pouvais vous toucher un mot sur la nourriture.
1: Envoyez un médecin à la cantine.
2: Tu es venu te plaindre ?
0: Oh non, ce n'est pas une plainte.
2: Oh, quel dommage. Moi, je suis ravi qu'on vienne pour se plaindre.
1: C'est vrai ?
2: Oh oui.
0: Oh, eh bien dans ce cas, c'est très granuleux.
2: Oh.
0: Et grumeleux. Et puis alors le pain. Que dire de plus ? Je pense qu'il va falloir revoir complètement le menu.

Je sentais les roses du cacahuète.

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1: Ne pas. Ne fais pas, ne pose pas, ne prends pas. 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

0: Et qu'est-ce que c'est? Qu'est-ce que vous voulez?
1: Police. On a reçu des plaintes à propos d'un type qui se fait passer pour un cul-de-jatte et un aveugle.
0: Oh, je voudrais bien vous tuyauter, les mecs, mais je vois personne depuis que j'ai sauté sur une mine au Vietnam en 72. Ce jour-là, je vous jure, j'ai bien compris ma douleur.
2: Tu as fait le Vietnam, toi aussi. Tu étais où?
0: J'étais à Bing Bang Ding Dong. J'étais pour ainsi dire presque partout. Oui, j'étais partout. J'étais presque partout.
2: Tu étais dans quelle unité?
0: Oh, j'étais dans les fameux bérets verts, section KBZ classe 1, bataillon 18. Commando aéroporté, spécialiste des missions spéciales. Et spécialisé et secrète. Vous avez pu en entendre parler. Moi, j'étais l'agent Orange. C'était mon nom de maquisard. Orange, c'est ça. Mon nom, c'était Orange.

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Je veux un bonnet tout blanc pour rassurer ma maman. Devinette alpine. Rouge éclatant sur fond de blanc. Il est perché comme l'araignée. Aussi agile, il suit son fil. 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Téléphérique. 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Branche givrée. 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

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Surtout pas la pensée qui t'amène à aimer un autre que toi. 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est assez fort pour garder au chaud ton corps, ressentir avec les pores de ta peau la peau d'une autre qui te dévore seulement tes cauchemars, que tu entretiens en restant seul maître de ton vaisseau, 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

0: Hey, emmenez-nous.
1: Non, sans façon. Mascotte, vous empestez la domestication à pleine truffe. Vous avez choisi votre camp? Vous allez finir en dog.
0: Non, non, attendez un peu. Nous, chiens domestiques? On n'a rien de domestique. Vous avez tout faux. On est comme vous, les gars. On hait les humains.
2: Ouais.
0: Ouais, grave.
2: C'est vrai.
0: Eh, nous, faut pas nous parler des bipèdes. Hein. J'ai pas raison, du
2: ouais, coup. On a tous les deux brûlé nos colliers, carrément.
0: Ah ouais, brûlés, réduits ensemble.
2: Et on a tué nos maîtres.
0: Ouais, une minute. Tu vas peut-être un peu loin, là, non? Ah non, il kiffe. Ouais, on les a fumés.
2: Ouais, c'est vrai.
0: Bang, bang, zigouillé à pas tenue.
2: Pour chaque maître que j'ai tué, si j'avais reçu un dollar.
0: Ah, de ouf.
2: J'aurais un dollar, voilà. Vu que j'ai tué que celui-là.

0: 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Comme un point plein de couleurs entre les nuages bruns.
1: Ce n'est pas un Boeing qui fait bling bling, pas Superman.
0: Ce n'est pas un oiseau, un satellite, un cerf-volant qui...

21h.

0: Marcel, ce sont des invités, ça ne se mange pas. Les filles, voici Marcel, mon... chien.
1: Oh, il est tout mimi.
2: Qu'est-ce que c'est que ce chien?
0: C'est... je sais pas.

0: Toujours non,
1: c'est ça qui est triste. C'est triste quand même de ne pas reconnaître son enfant. Hein? Il faut pas de physionomiste. Il me semble que si j'avais un enfant, moi je le reconnaîtrais. À condition qu'il me ressemble, naturellement.

C'est triste quand même. Elle avait plus de crayon. Forcément, elle se baladait avec son panier à découvert, n'est-ce pas? Alors, le vagabond, lui, il passait à côté de son panier, n'est-ce pas? Alors, avec sa main, alors, hop, il a pris tous ses crayons. Comme ça, elle n'en avait plus. C'est vrai qu'elle n'en avait pas besoin, puisqu'elle n'en vendait jamais, mais quand même. Un marchand de crayons en gros lui dit, viens chez moi, mon enfant. Je t'en ferai voir des beaux, je ne te demanderai pas d'argent. Ce fut un drôle de marché, car c'était un drôle de marchand. Et elle l'a senti passer, car elle en a eu un enfant. C'est triste quand même d'abuser d'une inconnue comme ça. C'est vrai qu'elle était faible aussi. C'est pas parce qu'il disait qu'il avait, qu'il était, enfin, elle avait un enfant, quoi. Elle avait bonne mine. Si seulement elle avait une mine de crayon. Ben non, mais c'est ce qui la minait. Alors, elle l'a abandonné, son enfant. Puis qu'est-ce qu'elle a fait plus tard, cet enfant? Elle vendait des cartes postales, puis aussi des crayons. Car sa destinée fatale, c'était de vendre des crayons.

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bien que les refrains qu'on chante au concert soient souvent bébêtes. Si l'on est content, on dit en sortant, c'est idiot mais c'est marrant. C'est pourquoi l'on a sur cet air fait une chansonnette où les mots cravants vont

0: sympa.
1: C'est idiot.
2: Mais c'est marrant, quoi.
0: Si Cyclujat à toute vitesse descend les Champs-Élysées, lorsque Cyclujat se

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1: C'est idiot, mon pauvre.
0: Mais c'est marrant, mon pauvre vieux. 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
1: allez, allez, c'est pas difficile.
0: Allez, on va voir.
1: Voilà, voilà, je me sens bien. 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

0: réponse.
1: Chatouiller le ciel.
2: C'est tout ce qu'il te faut?
0: Oui.
2: Rien d'autre?
0: Non.
2: Alors, c'est un jeu d'enfant. Tu vas aller voir Lovelace.
3: Ah, Lovelace.
4: Allez voir Lovelace. Il est génial, Ramon.
2: Merci.
4: C'est toi le meilleur.
2: J'aimerais consacrer ce moment à moi-même.
0: Okay.
2: À mes pieds, à mes pieds.
0: Top, mon pote.
2: Ça y est, je sens votre amour.
0: Qui c'est Lovelace?
2: Lovelace est le gourou.
0: Va voir Lovelace.
4: Il a vraiment réponse à tout.
0: Réponse à tout.
3: C'est vrai?
4: Demandez-lui, il se trompe jamais.
3: Jamais.

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0: plus ému que je ne saurais dire, on nous fait si peu de compliments. Vous devez prendre une tasse de thé.
1: Ah oui, oui, une tasse de thé, du bon thé bien préparé.
2: Avec le plus grand plaisir. Je m'excuse d'avoir interrompu votre goûter d'anniversaire. Oh, merci.
1: Vous disiez ? Mes chers enfants, il ne s'agit pas d'anniversaire.
0: En fait, c'est le contraire. Nous étions en train de fêter notre non-anniversaire.
2: Non-anniversaire ?

0: bah pourquoi tu
1: oui,
0: dis...
1: Oui, bon, ok, là, je dis Doom, d'accord.
2: Ouais, c'est pas mal, c'est peut-être dommage que ce soit toi qui chante celle-là, mais je sais pas, mais...
3: Ouf, ouais, enfin, j'aimais bien ma voix,
2: juste
3: mais enfin...
2: Oui, non, mais c'est juste une question
3: attends, parce que
2: de commercialisation.
4: Sinon, moi, j'ai une idée, en fait, j'ai écrit une... J'ai
2: ouais,
4: écrit
2: non, une non, ça m'intéresse pas.
3: Et... Qu'est-ce que... Quoi, Firmin, qu'est-ce que... Déjà, tu nous interromps, là, on est en train de...
2: On travaille, là, c'est...
3: Qu'est-ce qu'il y a?
4: Bah, je sais pas, vous recherchez des chansons, enfin des singles.
3: Mais oui, j'ai... quel rapport avec toi?
4: En fait, j'ai écrit, j'ai enregistré une chanson, je peux vous la faire écouter si...
2: Oui.
3: Ouais, mais là, il... moi, je dis qu'il est 15h30
2: ouais,
3: et moi,
2: voilà,
3: je...
2: C'est bientôt la fin de la journée, là.
3: Ça va être limite, quoi. Ouais,
2: bon,
3: bah, vas-y.
2: Pour faire plaisir à ton con.
5: Mais non,

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1: Oui.

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0: habite à Bagnolet.
1: Olé.
0: Le dimanche, il m'offre du chocolat.
1: Olé.
0: Le soir, il dit, ça commence à cailler.
1: La cailler.
0: Et puis,

0: c'est justement le poisson qu'on cherchait.
1: Yeah, man.
0: Le boss veut te voir tout de suite.
1: Tout de suite, man.
2: Bernie, mes frères en gélatine. Bouillaka. Comment ça va, les refrains? Ah, ça fait plaisir de vous voir, hein? Qu'est-ce que tu dis, Angie? Ah, ok.
1: Mes frères, je suis désolé, il faut que j'y aille, mais...
2: Don't worry. Bad thing. Cause every little thing gonna be alright.
1: Arrête de massacrer Bob Marley, man.

0: Et moi aussi, j'aime bien Belmondo.
1: Deux heures.